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1: Bonjour à tous. À la une de l'actualité, l'Iran confirme l'arrêt des combats et de la guerre au Moyen-Orient. L'accord de paix doit être signé ce vendredi avec les États-Unis. Donald Trump annonce la réouverture du détroit d'Ormuz. Conséquence, les cours du pétrole baissent de 4%. Le Royaume-Uni, la France, l'Allemagne et l'Italie se disent prêts à lever certaines sanctions visant l'Iran. Des affrontements hier à Genève en marge de la manifestation contre le sommet du G7 qui s'ouvre aujourd'hui à Évian. Selon la police suisse, près de 20 000 personnes ont défilé, dont environ 600 membres de Black Bloc. Des projectiles ont été lancés contre les forces de l'ordre qui ont riposté avec des gaz lacrymogènes. Plusieurs bâtiments et agences bancaires ont également été dégradés. Une nouvelle vague de chaleur pourrait toucher la France à partir de mercredi. Selon la chaîne Météo, les températures vont dépasser les 30 degrés sur une grande partie du pays. Elles pourraient atteindre 35 degrés du sud-ouest au nord-est. Et si les prévisions se confirment, près de 4 Français sur 5 seraient concernés par cet épisode de forte chaleur. Et en football, la Coupe du Monde et la large victoire hier soir des Allemands face à Curaçao 7-1. La Côte d'Ivoire l'a emporté 1-0 contre l'Équateur. Et les Pays-Bas et le Japon se sont quittés sur un match nul 2-2.
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3: Plutôt du soleil sur une bonne partie des régions, ça va rester assez perturbé le long des côtes de la Manche avec un risque orageux, mais ailleurs le ciel bleu sera souvent la norme. Du Mistral jusqu'à 60 km/h dans la vallée du Rhône, ça va souffler aussi jusqu'à 45 km/h du côté des Pays de la Loire. Les températures jusqu'à 19 degrés à Brest, 22 à Lille, 23 à Saint-Jean-de-Luz, 24 à Colmar et Nice, 25 pour Reims, 29 à Rouen et Paris, 30 à Lyon, Orléans et Chartres, 31 à Rennes, 32 pour Nantes, Toulouse et 33 à Bordeaux.
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1: Bonjour à tous, à la une de l'actualité, l'Iran confirme l'arrêt des combats et de la guerre au Moyen-Orient. L'accord de paix doit être signé ce vendredi avec les États-Unis. Donald Trump annonce la réouverture du détroit d'Ormuz. Conséquence, les cours du pétrole baissent de 4%. Le Royaume-Uni, la France, l'Allemagne et l'Italie se disent prêts à lever certaines sanctions visant l'Iran. Des affrontements hier à Genève en marge de la manifestation contre le sommet du G7 qui s'ouvre aujourd'hui à Évian. Selon la police suisse, près de 20 000 personnes ont défilé, dont environ 600 membres de Black Bloc. Des projectiles ont été lancés contre les forces de l'ordre qui ont riposté avec des gaz lacrymogènes. Plusieurs bâtiments et agences bancaires ont également été dégradés. Une nouvelle vague de chaleur pourrait toucher la France à partir de mercredi. Selon la chaîne Météo, les températures vont dépasser les 30 degrés sur une grande partie du pays. Elles pourraient atteindre 35 degrés du sud-ouest au nord-est. Et si les prévisions se confirment, près de 4 Français sur 5 seraient concernés par cet épisode de forte chaleur. Et en football, la Coupe du Monde et la large victoire hier soir des Allemands face à Curaçao 7-1. La Côte d'Ivoire l'a emporté 1-0 contre l'Équateur. Et les Pays-Bas et le Japon se sont quittés sur un match nul 2-2.
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3: Plutôt du soleil sur une bonne partie des régions, ça va rester assez perturbé le long des côtes de la Manche avec un risque orageux, mais ailleurs le ciel bleu sera souvent la norme. Du Mistral jusqu'à 60 km/h dans la vallée du Rhône, ça va souffler aussi jusqu'à 45 km/h du côté des Pays de la Loire. Les températures jusqu'à 19 degrés à Brest, 22 à Lille, 23 à Saint-Jean-de-Luz, 24 à Colmar et Nice, 25 pour Reims, 29 à Rouen et Paris, 30 à Lyon, Orléans et Chartres, 31 à Rennes, 32 pour Nantes, Toulouse et 33 à Bordeaux.
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1: Bonjour à tous. À la une de l'actualité, les armes bientôt silencieuses au Moyen-Orient. Les États-Unis et l'Iran annoncent avoir trouvé un accord de paix pour mettre fin au combat et à la guerre. Il doit être signé ce vendredi entre les deux pays. Emmanuel Macron appelle à la réouverture urgente du détroit d'Ormuz. Ça ne sera pas avant vendredi, affirme Donald Trump, le président américain, sur son réseau social. Le Hezbollah et Israël, qui s'affrontent au Liban, n'ont pas encore réagi. Des affrontements hier à Genève en marge de la manifestation contre le sommet du G7. Il s'ouvre aujourd'hui à Évian. Selon la police suisse, près de 20 000 personnes ont défilé, dont environ 600 membres de Black Bloc. Des projectiles ont été lancés contre les forces de l'ordre qui ont riposté avec des gaz lacrymogènes. Plusieurs bâtiments et agences bancaires ont également été dégradés. On passe au sport avec du football. Les résultats de la nuit à la Coupe du Monde. La victoire de l'Allemagne face à Curaçao 7-1. Le match nul entre les Pays-Bas et le Japon 2-2. Et la Suède a battu la Tunisie 5-1. En cyclisme, Isaac Del Toro remporte le Tour Auvergne-Rhône-Alpes. Le Mexicain s'est imposé hier au sommet du plateau de Solaison et a récupéré la première place du classement général. Paul Sexas a lui abandonné au milieu de l'étape, affaibli par sa chute de samedi.
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3: Plutôt du soleil sur une bonne partie des régions, ça va rester assez perturbé le long des côtes de la Manche avec un risque orageux, mais ailleurs le ciel bleu sera souvent la norme. Du Mistral jusqu'à 60 km/h dans la vallée du Rhône, ça va souffler aussi jusqu'à 45 km/h du côté des Pays de la Loire. Les températures jusqu'à 19 degrés à Brest, 22 à Lille, 23 à Saint-Jean-de-Luz, 24 à Colmar et Nice, 25 pour Reims, 29 à Rouen et Paris, 30 à Lyon, Orléans et Chartres, 31 à Rennes, 32 pour Nantes, Toulouse et 33 à Bordeaux.
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0: 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Cette semaine, avant ces deux représentations de la comédie musicale Gypsy à l'Opéra de Mulhouse, Nathalie Dessay est l'invitée de Jean-Baptiste Tuzet.
5: Bonjour Nathalie Dessay.
6: Bonjour Jean-Baptiste Tuzet.
5: C'est une grande joie de recevoir une grande chanteuse internationale d'opéra dans un décor magnifique. On est d'accord, hein, il y a un rayon de soleil, nous sommes dans un décor paisible, on ne dira pas où. En tout cas, nous sommes dans une merveilleuse maison.
6: Oui, dans la banlieue parisienne. Avec des arbres, tout autour.
5: Je vais donner un indice. Nous sommes pas loin de maisons mythiques ou de grands chanteurs. Je pense à Charles Trenet. Je pense à un autre chanteur moins connu qui s'appelle Fraxon.
6: Oui, moi je connaissais le nom, mais qui habitait
5: sur les bords
6: D'une rivière.
5: D'une rivière.
6: Au bout d'un fleuve, je sais pas.
5: Absolument. Alors, une première chose, Nathalie Dessay, vous, les artistes internationaux de l'opéra, vous êtes cool, vous êtes sympa.
6: Bah, je sais pas, moi, je suis plus artiste d'opéra. Hein. Ça fait 12 ans maintenant.
5: Et oui, parce que vous êtes ouverte à la chanson populaire, mais finalement, la chanson populaire, c'était le propre de l'opéra à l'origine.
6: En tout cas, avant, l'opéra était un art populaire. Et même en France, pas seulement en Italie. D'une manière générale, en Europe, les gens allaient à l'opéra. Alors, ils prenaient des places pas chères, au poulailler, hein, comme
5: et
6: on
5: oui,
6: dit.
5: Tout là-haut.
6: Mais il y a des villes dans lesquelles c'était plus prégnant que dans d'autres. Je pense à Toulouse ou à Marseille, par exemple, où on allait vraiment à l'opéra comme à la messe, quasiment.
5: Et alors, moi, le fondateur de Crooner Radio, j'ai dit autour de moi, j'ai dit, tiens, on va faire l'émission avec Nathalie Dessay. Waouh! Oh, mais je l'ai vu. Alors bon, on vous a vu sur toutes les places du monde. Et on m'a dit, parce que alors moi, je suis un béotien, un ignare total sur le monde de l'opéra. Et ça, c'est quelque chose qui me manque. On m'a dit, mais Nathalie Dessay, c'est le suraigu, c'est le contre-là. Alors qu'est-ce que
6: non,
5: c'est?
6: Non,
5: qu'est-ce
6: pas...
5: que le contre-là?
6: Non, c'est non. D'abord, je faisais pas de contre-là tous les jours, d'une part. Et non, c'est-à-dire que j'étais un soprano léger, c'est-à-dire je chantais les rôles, c'est vrai, très aigus, assez virtuoses, comme la Reine de la Nuit, la poupée dans les contes d'Hoffmann, ou après, plus tard, Lucia di Lammermoor, et après, encore plus tard, la Traviata, voilà.
5: Alors là, je vous entends, vous avez une voix plutôt dans les graves, très apaisante. Et alors, j'allais vous dire, mais les chanteurs d'opéra, quoi, c'est l'inverse du le crooner, c'est la voix qui rassure.
6: Oui, et c'est surtout que nous, on chante sans micro. C'est ça qu'il faut pas oublier. Nous, à l'opéra, on doit passer l'orchestre, j'allais dire, naturellement, sans artifice.
5: Mais ça, on va en reparler, parce que j'ai même une surprise.
6: C'est ça la différence.
5: J'ai une surprise, parce qu'il y a un grand copain, enfin, un copain à vous, hein, qui n'est autre que Luciano Pavarotti.
6: Oui, copain, c'est vite dit, mais disons quelqu'un que j'ai connu, en tout cas.
5: Vous avez chanté.
6: Et j'ai eu le même agent que lui.
5: Vous avez chanté ensemble.
6: Oui,
5: hein.
6: Oui, on a chanté
5: et
6: ensemble.
5: Et puis, pas n'importe où, hein. On en reparlera. Ah, tiens, alors là, on va surprendre. Moi, j'aime bien surprendre notre public éclectique. On vous écoute chanter le répertoire de Crooner Radio. Quel honneur. Les grands standards populaires. Ce qu'on appelle le répertoire classique populaire américain.

0: Nathalie Dessay, quelle joie nouvelle ressentez-vous quand vous chantez avec une grande formation comme ça, ces titres américains ?
1: Déjà, moi, ce qui me plaît, c'est de ne pas avoir à forcer la voix pour passer l'orchestre. Et c'est-à-dire, le fait de chanter avec micro, c'est vraiment génial parce que d'abord, on chante plus grave. On n'a pas besoin d'aller dans l'aigu. C'est pas le répertoire. C'est pas du tout le même challenge, j'allais dire, que quand on chante à l'opéra où il faut faire avant tout un beau son qui passe l'orchestre. Là, il faut raconter une histoire. Il faut être beaucoup plus dans les mots et dans quelque chose qui n'a pas besoin d'être fort aussi. Et ça, ça me change.
0: Vous savez que ce que vous êtes en train de dire, ça a été une révolution. Vous parlez du micro. Les gens, jusque dans la fin des années 20, devaient passer l'orchestre.
1: Avec des voix pas forcément opératiques.
0: Oui. C'est-à-dire, c'était des screamers, hein.
1: C'est ça.
0: Il fallait qu'ils gueulent. Et même, ils chantaient dans des porte-voix pour qu'on les entende et l'orchestre derrière.
1: Oui, oui.
0: Et quand est arrivé le micro, mais ça a changé, et c'est ça l'histoire du
1: chronard. Mais même Frank Sinatra a dû apprendre à chanter avec un micro, parce que il a commencé bien sûr avec un micro, mais il chantait un peu de manière opératique au tout début. Et puis il a appris à chanter doucement et à maîtriser sa voix pour le micro et pour faire quelque chose de beaucoup plus doux et de beaucoup plus adapté au micro.
0: Alors l'occasion de dire avec fierté que vous êtes une auditrice de chronard, non seulement. Mais en plus, vous aimez beaucoup ces chanteurs-là. Alors, on va écouter votre premier choix. Peut-être Sinatra.
1: Alors, c'est pas Sinatra, en l'occurrence. Je pense que j'avais choisi Harry Connick Jr. Parce que moi, j'aime beaucoup sa voix. Et surtout, j'aime beaucoup le musicien. Et je trouve qu'il a des arrangements absolument géniaux. Sur, par exemple, There's No Business Like Show Business.
0: Oh, thank you, Nathalie Dessay. See you tomorrow.
1: Voilà. 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
1: L'essentiel de l'actualité, au sommet du G7 à Évian, Emmanuel Macron et Donald Trump ont affiché leur optimisme après l'accord de paix conclu entre les États-Unis et l'Iran. Le président américain assure que le détroit d'Ormuz pourrait être totalement rouvert d'ici la fin de la semaine. Une réouverture essentielle pour le commerce mondial et l'approvisionnement en pétrole. Les conclusions de l'enquête administrative sur l'affaire Liana seront rendues le 22 juin. Cette enquête doit déterminer s'il y a eu des dysfonctionnements dans le traitement des plaintes et des signalements visant Jérôme Barella avant le meurtre de la collégienne de 11 ans. Les inspections de la justice, de la gendarmerie et de l'éducation nationale sont mobilisées. En parallèle, la CIVISE, la commission indépendante sur l'inceste et les violences sexuelles faites aux enfants, tire la sonnette d'alarme. L'organisme estime que près de 3/4 de ses recommandations ne sont toujours pas pleinement appliquées. Elle pointe notamment le retard de la justice. Enfin, nouveau record historique à Wall Street. SpaceX, l'entreprise spatiale d'Elon Musk, annonce avoir finalement levé 86 milliards de dollars lors de son entrée en bourse. Grâce à une demande très forte des investisseurs, les banques ont vendu davantage d'actions que prévu. C'est la plus importante introduction en bourse de l'histoire.
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1: Un temps plutôt mitigé demain avec une alternance entre nuages et éclaircies en matinée. Dans l'après-midi, ça va se dégager notamment dans le nord-ouest, mais un voile nuageux va persister partout ailleurs. Et puis le vent va souffler de 40 à 45 km/h entre les Hauts-de-France, le Grand Est, le Centre et l'Auvergne-Rhône-Alpes. Les températures demain matin, 18 degrés à Brest, 19 à Lille et Cherbourg, 22 à Nantes et Paris, 24 à Limoges, 26 à Bourges, 27 à Lyon, 30 à Perpignan. Demain après-midi, les températures seront comprises entre 19 et 34 degrés.
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2: Bonjour à tous. Aujourd'hui, voici encore une belle histoire sur Crooner Radio. Histoire vraie. L'histoire d'un homme et d'une femme qui prouvent une fois de plus que les temps changent favorablement en ce moment et qu'un public de plus en plus large adhère à notre univers. En voici un exemple parfait, celui de la chanteuse française Jeanne Chéral. En 2025, à l'occasion de son 7e album intitulé « Jeanne », la chanteuse à texte sort un titre inattendu et glamour intitulé « Jean ». Jeanne chante Jean. Mais de quel Jean s'agit-il ? De l'animateur de Crooner Radio, de Jean Gabin ? En écoutant la chanson « Enamouré », on comprend vite qu'il faut peut-être regarder côté du jardin. Écoutez.
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2: Jeanne Chéral, chanteuse française très appréciée de mon ancienne radio France Inter, chante pour le héros OSS 117 et admire, bien sûr, sa crooner attitude. Et pourtant, la chanteuse idéale des Victoires de la musique ne connaît pas l'acteur français oscarisé. Sauf que l'animatrice télé de France Télévisions, Anne-Elisabeth Lemoine, y voit là une excellente occasion de réunir le super néo-héros des années 60 et la groupie chanteuse et pianiste dans son émission prisée par les bourgeois bohèmes. Et voici que les deux personnalités se rencontrent et sous la plume de Benjamin Biolay, encore un crooner qui s'ignore, voici qu'ils se mettent tous en tête d'enregistrer ensemble une chanson qui pourrait bien être le tube de l'été. Écoute.

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1: Je pense à vous, je pense à vous, Jeanne Chéral en duo avec Jean Dujardin sur des paroles signées Benjamin Biolay. C'est léger, c'est glamour et Jean s'avère avoir une très belle voix de crooner. Ambiance bossa nova, orchestre, cuivre, 60s, bref, très OSS 117. Jean en silhouette James Bondienne sur la pochette de l'album. Jeanne Chéral façon James Bond girl, mini jupe et talons hauts. Oui, les temps changent, comme dirait Bob Dylan. Et je pense que Crooner Radio devrait vraiment se présenter en 2027.
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0: Vous écoutez Crooner Radio, belle soirée, c'est le flash de 20h.
1: L'essentiel de l'actualité, au sommet du G7 à Évian, Emmanuel Macron et Donald Trump ont affiché leur optimisme après l'accord de paix conclu entre les États-Unis et l'Iran. Le président américain assure que le détroit d'Ormuz pourrait être totalement rouvert d'ici la fin de la semaine. Une réouverture essentielle pour le commerce mondial et l'approvisionnement en pétrole. Les conclusions de l'enquête administrative sur l'affaire Liana seront rendues le 22 juin. Cette enquête doit déterminer s'il y a eu des dysfonctionnements dans le traitement des plaintes et des signalements visant Jérôme Barella avant le meurtre de la collégienne de 11 ans. Les inspections de la justice, de la gendarmerie et de l'éducation nationale sont mobilisées. En parallèle, la CIVISE, la commission indépendante sur l'inceste et les violences sexuelles faites aux enfants, tire la sonnette d'alarme. L'organisme estime que près de 3/4 de ses recommandations ne sont toujours pas pleinement appliquées. Elle pointe notamment le retard de la justice. Enfin, nouveau record historique à Wall Street. SpaceX, l'entreprise spatiale d'Elon Musk, annonce avoir finalement levé 86 milliards de dollars lors de son entrée en bourse. Grâce à une demande très forte des investisseurs, les banques ont vendu davantage d'actions que prévu. C'est la plus importante introduction en bourse de l'histoire.
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1: Un temps plutôt mitigé demain avec une alternance entre nuages et éclaircies en matinée. Dans l'après-midi, ça va se dégager notamment dans le nord-ouest, mais un voile nuageux va persister partout ailleurs. Et puis le vent va souffler de 40 à 45 km/h entre les Hauts-de-France, le Grand Est, le Centre et l'Auvergne-Rhône-Alpes. La température demain matin, 18 degrés à Brest, 19 à Lille et Cherbourg, 22 à Nantes et Paris, 24 à Limoges, 26 à Bourges, 27 à Lyon, 30 à Perpignan. Demain après-midi, les températures seront comprises entre 19 et 34 degrés.

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0: Bonne soirée sur Crooner. Vous écoutez City Lights, 20h, 23h.
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0: 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Il est minuit.
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1: Soyez le bienvenu dans les fascinantes et secrètes Small Hours in the Morning.